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0: Ou pas d'accord avec ça, Afro Charles? 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Vous comprenez?
1: Oui.
0: Écoutez ça.
5: 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No phone calls, no texts, no birthday cards, absolutely nothing. She finally comes home and her dad is furious. He says, "Where have you been? Your mother has been worried sick. You couldn't call? 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She starts crying and says, "Dad, I'm sorry. I became a prostitute." Her dad loses it. "A what? Get out of my house. You're a disgrace to this family." She says, "Okay, Dad. Before I go, I brought Mom a luxury fur coat, the deed to a 10-bedroom mansion, and a $5 million savings certificate. My little brother gets a gold Rolex. And for you, Dad, there's a brand new Mercedes convertible parked outside, a country club membership, and an invitation to spend New Year's on my yacht." 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He smiles and says, "Wait, what did you say you became again?" 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